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1: Alors maintenant, je vais vous interpréter une chanson que j'aime beaucoup, que j'ai toujours écoutée depuis petite et que mes parents et toute ma famille adorent. Donc voilà, c'est aussi pour eux que je la chante aujourd'hui, cette chanson.

0: Merci. Merci beaucoup.
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0: viens prendre un rendez-vous, s'il vous plaît.
1: Ok, super. Vous voulez quand
0: N'importe quel jour.
1: Mercredi, on vient, ça vous va?
0: C'est bon.
1: Ok, je peux avoir votre nom, s'il vous plaît.
0: Rodman.
1: Ok.
0: On se connaît, hein? On s'est pas déjà vu quelque part.
1: J'ai l'impression.
0: Le visage me dit quelque chose.
1: Ouais, moi aussi.
0: Vous êtes la petite sœur à Clara.
1: Ah non, pas du tout.
0: Non?
1: Ah non, non.
0: Ça me dit quelque chose.
1: Ouais, peut-être. Hein. Vous étiez au lycée?
0: C'est bon.
1: Ah non, non plus.
0: Non? Et vous n'étiez pas à Cajou?
1: Non, non, vous avez travaillé dans l'esthétique, je sais pas, coiffure,
0: non,
1: ça,
0: non. Je suis...
1: Ah non, et vous n'êtes pas habitué à ici?
0: Non, c'est la première fois que je suis ici. Votre visage me dit quelque chose.
1: Mais moi aussi, hein, c'est marrant.
0: C'est bizarre. Ben... Vous tournez pas dans des films porno? Ah, c'est
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1: On avance de plus en plus, ils sont petits.
2: On a commencé.
1: C'est fait les filles?
3: Oui. C'est froid.
1: Mais on est obligé de vous déranger.
3: Oui, d'accord.
1: On fait un petit after après.
3: Ok, intéressant.
1: Vous êtes nage
3: après? On est deux et après il y a mes amis qui arrivent.
1: Ok, bah, tu sais quoi, regarde, je te donne mon contact. Je t'envoie l'adresse, on fait un petit truc après. Voilà. Je t'envoie un message.
4: Super.
1: D'ailleurs,

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1: Allô?
2: Oui.
1: Allô, chérie? C'est toi?
2: Oui, c'est moi.
1: Est-ce que je peux parler à ta mère?
2: Mais non, qu'est-ce que...

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tapez bien en bas, bon Dieu, gloire. 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Frappez mes en bas, mon Dieu, gloire. Merci, Seigneur. À la grand Seigneur. À la grand Seigneur.

rapproche-toi de ton père. C'est ton créateur. Il est prêt à te remplir de sa vie. Sois sincère. Et viens maintenant, approche-toi. À ses pieds, humilie-toi. Il est prêt maintenant à te visiter. Parle-lui. De tout ton cœur, dis-lui simplement.

ce que tu es grand, Seigneur. Ta majesté s'élève au-dessus de tout. Reçois la gloire qui

Les meilleurs instants de ma vie, Seigneur. Les meilleurs instants de ma vie éternelle. Je me réveille le matin, Seigneur. Je peux parler avec mes frères, je peux rigoler, je peux tout faire. Mais il y a un moment qui est meilleur. C'est dans ta présence, éternel Dieu. C'est quand je viens te parler, Seigneur. Quand je viens te dire des choses, Seigneur, que les mots ne peuvent pas exprimer. Quand je te parle, je te dis des choses que le langage humain ne peut pas comprendre. Les meilleurs instants de ma vie. J'aimerais rester tous les jours de ma vie dans ta présence. Il n'y a pas mieux que ça, Seigneur. Alléluia. Mon âme bénie.

Je viens devant toi, Seigneur, t'exprimer mes regrets, te demander, Seigneur, pardon, d'avoir lâché ta main, d'avoir perdu l'objectif. Viens, Seigneur, et reprends-moi. Viens, Seigneur, et guide mes pas.

Seigneur, je ne veux plus vivre dans la boue de ce monde où il n'existe que perversité et déception. Je veux t'appartenir entièrement, ô mon Dieu. Fais de moi un outil sanctifié, pur, sans tache pour ton œuvre. Je veux crier au monde entier que tu es Dieu. Seigneur, fais de moi un vase d'honneur.

Seigneur, je veux être un vase d'honneur dans ta maison. Utile pour toute œuvre bonne. Révéler ton grand amour, ta grâce et ta miséricorde. C'est pourquoi je te donne mon cœur. Je te donne mon âme. Je te donne mes biens. Car tu m'as racheté à un grand prix. Tu as fait de moi ton enfant. Tu as fait de moi ton héritier. Et tu as réservé pour moi des choses excellentes, des choses grandes. Ouvre mes yeux pour voir cet amour si grand. Ouvre les yeux de mon cœur afin que je m'abandonne entièrement à toi. Afin que ma vie soit utile. Je t'aime, Seigneur. Je t'aime, Seigneur. Mon frère, ma sœur, chante.

Adonai, éternellement Dieu, mon roi, car tu es le véritable Dieu. Tu es celui-là même qui veille sur ma vie. Lorsque je dors, tu veilles sur mes nuits, et je vais t'adorer.

Alléluia. Je voudrais que tous nous ayons le regard fixé sur la croix de Jésus. Toi qui m'écoutes et toi qui as foi en Jésus de Nazareth, lève les yeux simplement sur Jésus à la croix à Golgotha. Certainement, quand il a baissé la tête et qu'il soupira, avant cela il a dit, tout est accompli. Ça veut dire quoi? Ça veut dire que la situation que tu traverses, elle est accomplie et la solution existe depuis 2000 ans. Je voudrais que tu dises avec moi que tu l'as vu et qu'il t'a dit que tu es sauvé.

Certainement, cet homme, ce centurion romain, ce soldat romain qui était au pied de la croix, quand il leva les yeux, il a vu toute la circonstance autour de lui. Il dit certainement, cet homme était le Fils de Dieu. Il fut sauvé. Et je crois pour ma part qu'il te sauvera. Jésus est un homme.

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1: Confesse-la, s'il te plaît.
0: Moi, je vivrai.
1: Alléluia.
0: Et je raconterai les œuvres du Seigneur. Oh, tu ne mourras pas. Non, non, non, non, non. Oui, tu vivras.
1: Et tu raconteras.
0: Tu raconteras
1: les merveilles.

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Je me prosterne à tes pieds, Jésus. La Bible dit que tu es la vie. La Bible dit encore que si je suis accroché à toi,

0: puissant. Tu es le tout puissant. La grandeur, la force et la magnificence à celui qui est drapé de majesté. Laisse tomber sur nous la plénitude de ta gloire. Fidèle du Seigneur, lève les mains vers ton Dieu, maintenant. Tu recevras de notre Dieu une puissance telle à la Pentecôte. Tu seras inondé de tout ton corps.
1: Que tes vives eaux inondent mon âme.
0: Oui.
1: Que ton Saint-Esprit.
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